0: pas grand monde ce soir, 2000 spectateurs environ, à tout à l'heure.
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